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1: Mm-hmm. Houston, we've had a problem.
2: Les baies vitrées tournoient autour du hall d'entrée. Une parade de pullover défie la contresens.

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Bonjour à tous, ici Fab. Le Fab Mix commence maintenant et je voudrais faire deux, trois annonces. Tout d'abord, mon ami Fabrice Vincourt vient de sortir deux nouvelles musiques avec son nouveau groupe qui s'appelle Dalidi. Les musiques s'appellent Charleroi et Taïtine. J'espère que je pourrai lui faire une petite interview, soit la semaine prochaine, soit dans la prochaine émission Mauvaise Onde. Voilà, voilà. Sinon, le nouvel album de Morphine, Cocoon, vient de sortir. Si vous étiez samedi 3 octobre à Latno, vous avez dû voir Synapse avec tout le groupe de Block After Hour qui était juste avant moi sur Tiloche Radio ce matin. Et enfin, le nouvel album de Frank Dak Cocro va sortir le 16 octobre. C'est Cafard Sensible. On va essayer de s'écouter encore quelques petites musiques ce matin. 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

De mon ami Francis Lemarque, voici une presque nouvelle chanson. Elle a pour titre L'assassin du dimanche. L'assassin du dimanche n'est pas bien dangereux. 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

0: 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C'est-à-dire rien de sérieux. Quelquefois le matin, je poussais des cris d'animaux. Je gueulais comme un âne de toutes mes forces. Et cela me faisait plaisir.
1: Et puis, je jouais avec mes pieds.